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1: Il est 6h.
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2: Il est 7 heures. Bonjour à tous, à la une de l'actualité, l'Assemblée nationale a définitivement adopté la loi créant un droit à l'aide à mourir. Le texte qui légalise sous condition l'euthanasie et le suicide assisté a été approuvé avec 291 voix pour et 241 voix contre. Le Premier ministre saisira le Conseil constitutionnel sur plusieurs dispositions avant une entrée en vigueur espérée d'ici la fin de l'année. L'autoroute A6 pourrait rouvrir à la mi-journée. Le tronçon est fermé depuis dimanche à cause des incendies de la forêt de Fontainebleau. Selon les premières constatations, les infrastructures sont globalement en bon état. Sauf reprise du feu, la circulation reprendra avec une vitesse réduite et une voie réservée aux pompiers dans chaque sens. Plus de 500 personnes ont été interpellées en France pendant les festivités du 14 juillet et après le match France-Espagne, dont la moitié à Paris et en région parisienne. Mais le ministre de l'Intérieur souligne une baisse des violences par rapport à l'an dernier, avec moins de véhicules incendiés, moins de tirs de mortier et moins de blessés parmi les forces de l'ordre. C'est le retour du leasing social dès aujourd'hui. Ça veut dire que les ménages les plus modestes pourront de nouveau louer une voiture électrique neuve à tarif réduit. Julie Pierret.
3: Oui, le principe reste le même. Un loyer de moins de 200 euros par mois avec un contrat de location d'au moins 3 ans et un kilométrage de 15 000 km par an. Cette nouvelle édition est financée à hauteur de 401 millions d'euros. Il doit permettre à 50 000 foyers supplémentaires d'accéder à un véhicule électrique. Depuis son lancement, le dispositif a déjà bénéficié à 100 000 ménages et pour en profiter, il faut avoir un revenu fiscal de référence par part inférieur ou égal à 16 880 euros, être domicilié en France et utiliser sa voiture pour ses trajets professionnels, notamment si le lieu de travail est situé à plus de 10 km du domicile.
2: Merci Julie, les réservations c'est directement en concession ou auprès des loueurs conventionnés dans la limite des véhicules disponibles. Le coût d'une alimentation saine a augmenté de 25% en 5 ans, selon l'Organisation des Nations Unies pour l'alimentation et l'agriculture. L'agence de l'ONU estime que près de 2,7 milliards de personnes dans le monde ne peuvent toujours pas se permettre de manger équilibré. Pour faire baisser les prix, elle préconise de développer la production locale qui pourrait réduire le coût d'une alimentation saine de 34% dans le monde. Et puis on termine par un mot sport avec du football. L'Argentine qui est en finale de la Coupe du Monde. Ils ont renversé hier soir l'Angleterre 2-1. L'Argentine retrouvera alors l'Espagne en finale dimanche à New York. Et l'Angleterre, elle affrontera l'équipe de France samedi lors de la petite finale à Miami. Fin de ce flash, excellente journée à tous.
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1: 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Les bénévoles seront heureux de vous accueillir autour d'un repas du terroir, 16€ pour les adultes et 8€ pour les enfants. L'animation sera assurée par Mémé Castagne et la fanfare de Satilleux. De nombreux forains, de producteurs et artisans locaux seront présents. Les enfants pourront s'amuser sur les jeux gonflables. Repas réservé au 06 85 87 54 78 ou sur place.

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2: 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Le samedi 18 juillet, de 10h à 13h, stage de chant occitan sur inscription. À 19h, du chant polyphonique occitan avec le duo Cafouche. À 20h30, le repas à base de rougail et saucisses. Et à 22h, le bal trad avec la burle. Info et réservation par SMS au 07 68 98 40 28. Le mardi 21 juillet à 21h, Ciné-Soupe organisé par l'Assoce Active à la salle polyvalente de Saint-Martin de Valamas. Projection du film On ira, comédie de Enya Barou avec Pierre Lotin et Hélène Vincent. Entrée 6 euros. 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
1: 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À mi-parcours, pique-nique tiré du sac, retour du Maisin en car. Inscription et renseignements 06 63 67 21 04. Le lendemain, dimanche 19 juillet, soirée moule frites à la salle de Saint-Romain à Mars à partir de 18h30. Dimanche 19 juillet, nous allons voyager à Desagne. Nous rêvions depuis longtemps d'une soirée andalouse, alors nous allions nos forces. Entre Lyon et l'Espagne, Anda Jaleo fait vivre un flamenco intense, généreux et profondément habité. Chant, guitare, danse et percussions corporelles s'y répondent dans un moment chaleureux entre tradition, énergie d'aujourd'hui et tapas incroyable. Rendez-vous à 18h, place de la mairie à Desagne. Pour manger, n'oubliez pas de réserver au 04 75 07 61 36. À très vite.
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1: Il est 8h. Bonjour à tous. À la une de l'actualité, 31 départements en vigilance orange à la canicule du Massif central au nord-est. 15 le sont pour des orages en Île-de-France et principalement dans le sud-est. Une dégradation doit faire baisser les températures. Emmanuel Macron attendu à Fontainebleau ce matin. Le chef de l'État va rencontrer les pompiers qui luttent contre les flammes. Elles ont parcouru plus de 2000 hectares depuis 4 jours. Les feux sont désormais fixés mais pas encore éteints dans la forêt. L'autoroute A6 pourrait rouvrir à la mi-journée. Le tronçon est fermé depuis dimanche. Avec les feux de forêt, il faut redoubler de vigilance sur la route des vacances en mettant votre cigarette à la poubelle. Un fumeur sur cinq jette encore son mégot par la fenêtre et un tiers d'entre eux n'a pas conscience du risque d'incendie. C'est ce que dit une enquête de Vinci Autoroute. Et c'est dans ce contexte que la Fondation lance la 6e édition de l'opération Stop Mégot. Julie Lecomte, déléguée générale de Vinci Autoroute.
2: Alors c'est surtout que c'est un geste qui est devenu un réflexe malheureusement. Il faut sans cesse rappeler, de toute façon, le travail de sensibilisation, c'est vraiment un travail de répétition. Un mégot qu'on jette par la fenêtre, il peut parcourir 400 mètres en moins de 5 minutes. Donc même si on a l'impression qu'on va jeter son mégot sur l'autoroute, sur le bitume, en fait, très vite, il va aller beaucoup plus loin et il risque d'embraser un massif forestier entier. Donc on en appelle vraiment à la responsabilité de chacun. On s'arrête sur une aire d'autoroute, il y en a beaucoup, on fait une pause, on en profite et on jette ses mégots et ses autres déchets d'ailleurs dans une poubelle.
1: Des propos recueillis par Myriam Riahi, 25 000 cendriers de poche sont distribués pendant l'opération menée sur 10 aires d'autoroute dans le pays jusqu'au 4 août. L'Assemblée nationale a définitivement adopté la loi créant un droit à l'aide à mourir. Le texte qui légalise sous condition l'euthanasie et le suicide assisté a été approuvé avec 291 voix pour et 241 voix contre. Le Premier ministre va saisir le Conseil constitutionnel sur plusieurs dispositions avant une entrée en vigueur espérée d'ici la fin de l'année. C'est le principal suspect dans l'affaire Liana. Jérôme Barella a été mis en examen pour viol et meurtre sur mineur de moins de 15 ans, a annoncé hier le parquet d'Agen. Il a exercé son droit au silence lors de son interrogatoire. Jérôme Barella est déjà poursuivi pour enlèvement et séquestration. Il reste placé en détention provisoire. Le Tour de France avec la 12e étape aujourd'hui au programme Duplat et 179 km entre le circuit de Magny-Cours à Nevers et Chalon-sur-Saône. Passez une très belle matinée.
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0: Vous venez d'écouter Elle vibre.
1: Place aux petites interviews du fil indé, captées sur place à l'enregistreur, d'où les petits bruits de fond. Alors aujourd'hui, on est sur la troisième édition du festival de Belle Chante à Belle-Sainte. Et on est avec Stéphane.
2: Bonjour.
0: Salut Stéphane.
1: Tu m'accompagnes aussi, pardon.
0: Salut Sabine, salut tout le monde.
2: On se connaît ?
1: On se connaît bien.
0: On se connaît un peu.
1: Mais bon, Stéphane, tu vas te présenter ?
2: Oui, je m'appelle Stéphane. Et voilà, j'aime bien pour m'amuser en amateur faire de quelques concerts puisque je tiens une auberge à Belle-Sainte, Bar des Chemins, et donc dès que j'ai l'occasion, j'aime bien chanter. Donc c'est le cas ce soir, m'inviter David de Béret-des-Villes avec qui est né ce festival. Parce qu'en fait, le festival est né à l'Art des Chemins quand ils sont venus chanter. Béret-des-Villes était venu chanter à l'Art des Chemins il y a 3 ans ou 4 ans.
0: 3 ans déjà
2: ou c'était l'année d'avant.
0: Peut-être même l'année d'avant, oui.
2: Et en fait, quand on avait discuté ensemble pour ce concert, et il m'avait dit ce serait bien qu'il y ait Christophe qui vienne chanter et puis Jean-Philippe Laroche.
0: Christophe, c'est moi.
2: Voilà. Et JP Laroche, donc Jean-Philippe.
0: Qu'on salue.
2: Et donc ça s'est fait comme ça en fait, le départ. JP Laroche était venu chanter avant Béret-des-Villes et Christophe aussi. Et Béret-des-Villes avait enchaîné. Et du coup, David a dit mais ce serait bien qu'on fasse un festival de la chanson française à Belle-Sainte. Et c'est né comme ça, le festival est né comme ça. Et donc maintenant, c'est la troisième édition. Et comme je fais quelques compos et que j'aime bien chanter occasionnellement, il m'a dit mais tu veux pas venir chanter tes compos cette année, et j'ai dit oui, avec plaisir, parce que je chante toujours avec plaisir.
1: Et donc tu t'appelles Stéphane.
2: Stéphane, ouais, il fallait trouver un nom. J'avais pas d'idée, j'ai dit tiens, et puis Stéphane c'était déjà pris, j'ai vu qu'il y avait quelqu'un qui s'appelait Stéphane qui chantait, et j'ai dit tiens, Stéphane, fan, parce que moi je suis fan de la chanson française et j'aime bien faire des reprises aussi. Voilà, j'ai dit tiens, c'est sympa, Stéphane, voilà.
1: F-A-N pour les auditeurs.
2: Steph, apostrophe, F-A-N.
1: Du coup, là ce soir, tu vas nous faire que des compos ?
2: Oui, que des compos ce soir. On a une heure chacun, je crois, donc oui, j'ai prévu que des compos. Et si j'ai un rappel unanime, je viendrai faire une reprise quand même.
0: Alors Steph, il faut que tu nous expliques comment tu écris tes chansons.
2: Alors moi,
0: comment ça se passe pour toi ?
2: Moi je suis pas auteur, je suis compositeur, donc ça fait là, j'ai des chansons qui sont dans les tiroirs depuis plus de 20 ans et donc ça a commencé avec un ami qui écrivait des textes et qui m'a dit un jour tiens, tu veux pas faire une chanson, tu veux pas essayer de créer une chanson sur mes textes, et puis c'est parti de là. On en a fait plusieurs, et puis on a même monté un spectacle qu'on a joué ensemble d'ailleurs les années passent vite, mais
0: ouais,
2: il y a 3 ans,
0: vite, oui.
2: 3, 4 ans.
0: Là, tu parles donc de ton ami Vincent.
2: Voilà, Vincent Caporali, qu'on salue. Et voilà, donc moi, j'aime bien composer des musiques. Et pour composer les musiques, il faut que les paroles me parlent. Comme je n'ai pas un talent d'écrivain confirmé, donc j'aime bien. Quand ça me parle, en général, je trouve une mélodie assez rapidement. Et voilà, et je fais ça essentiellement pour mon plaisir et pour m'amuser.
1: Et comment tu les orchestres ? Et
2: je les orchestre avec mon synthétiseur. Voilà, donc ça dépend. Soit je pars sur une idée. En général, je commence avec une mélodie en tête et puis après je cherche mes accords et puis après je pense à une rythmique et la chanson se crée comme ça plus ou moins rapidement et après j'aime bien faire les reprises parce que composer j'ai pas beaucoup le temps donc j'aime bien aussi chanter des reprises.
0: Est-ce qu'on peut te suivre
2: Non, on ne peut pas me suivre sur les réseaux parce que je fais vraiment ça pour mon plaisir, pour m'amuser, donc pour l'instant je fais ça essentiellement ici aux Nonnières de temps en temps avec toi Christophe. On fait, tous les ans d'ailleurs, on fait un concert spécial Johnny à Saint-Martial.
0: Ce qui veut dire que si on veut vraiment suivre l'actualité de tes spectacles, il n'y a qu'à se brancher sur la page Facebook de l'Art des Chemins.
2: Voilà, l'Art des Chemins, ce que je fais, ça apparaît sur cette page.
1: Les animations paraissent sur la page.
0: Parce que tu en fais quand même régulièrement et c'est ça qui est bien.
2: Ouais, j'aime bien organiser des concerts ici à l'auberge, donc moi je ne chante pas à chaque fois, mais j'aime bien en général pousser la chansonnette dès que je peux. Et comme l'auberge va bientôt s'agrandir, il va y avoir de plus en plus de manifestations ici et on va essayer de faire bouger au maximum Belle-Sainte.
0: On va se tenir.
1: C'est très bien, pour notre plus grand plaisir. Merci Stéphane.
2: Okay, merci à vous.
0: On te souhaite un bon concert tout à l'heure.
2: Merci.
0: On vous propose maintenant d'écouter deux autres titres live, dont un avec une invitée spéciale.
2: Bon, des fois, l'amour, ça dure pas toujours. La prochaine chanson parle de ça, je crois. Le chant des fleurs.

0: parmi les auteurs Vincent Caporali et Christophe Neyer qui m'écrivaient ces textes, j'ai découvert une nouvelle autrice. Et cette autrice, c'est ma fille. Donc elle a écrit un texte et puis j'ai mis de la musique dessus. Et puis on va essayer de la chanter ensemble. On l'a répété que deux fois. C'est tout récent.
1: Ça s'appelle « Trop de bruit ».

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0: Bonjour à tous. Alors, quelques conseils pour en savoir plus sur la tendance astrale du jour.
1: Bélier, vos relations avec les autres pourraient devenir plus faciles.
0: Taureau, une situation du passé semble ressurgir. Il faudra bien évidemment y faire face.
1: Gémeaux, vous avez un cœur de pierre, mais non, simplement, vous ne savez pas toujours comment agir en amour.
0: Cancer, changez-vous les idées pour ne pas cumuler trop de fatigue.
1: Les lions, vous allez joindre l'utile à l'agréable et dépenser sans compter. Journée donc très agréable pour vous.
0: Vierge, Mars vous fait les yeux doux, ce qui vous remonte le moral et vous incite à cultiver des contacts stimulants.
1: Les balances, vos idées aujourd'hui sont dynamiques, claires et surtout efficaces.
0: Scorpion, vous ne savez pas trop où vous allez ou ce que vous voulez vraiment.
1: Les Sagittaires, quelques petits désaccords avec l'entourage. C'est avec vos proches et plus particulièrement votre famille que vous vous sentirez le mieux.
0: Capricorne, quelques tensions sont à craindre, ce qui va réduire votre sens de la diplomatie.
1: Les Verseaux, vous vous investissez avec passion dans vos loisirs, en vivant tout simplement l'instant présent, sans anticiper.
0: Enfin, Poissons, n'hésitez pas à dire et à faire ce qui vous fait plaisir. Bonne journée à tous. À demain pour un nouvel horoscope, nous fêterons Charlotte.

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1: Il est 9h.
2: Bonjour à tous. À la une de l'actualité, 31 départements en vigilance orange à la canicule du Massif central au nord-est, 15 le sont pour des orages en Île-de-France et principalement dans le sud-est. Une dégradation doit faire baisser les températures. Emmanuel Macron attendu à Fontainebleau ce matin. Le chef de l'État va rencontrer les pompiers qui luttent contre les flammes. Elles ont parcouru plus de 2000 hectares depuis 4 jours. Les feux sont désormais fixés mais pas encore éteints dans la forêt. L'autoroute A6 pourrait rouvrir à la mi-journée. Le tronçon est fermé depuis dimanche. Avec les feux de forêt, il faut redoubler de vigilance sur la route des vacances en mettant votre cigarette à la poubelle. Un fumeur sur cinq jette encore son mégot par la fenêtre et un tiers d'entre eux n'a pas conscience du risque d'incendie. C'est ce que dit une enquête de Vinci Autoroutes. Et c'est dans ce contexte que la Fondation lance la 6e édition de l'opération Stop Mégot. Julie Lecomte, déléguée générale de Vinci Autoroutes.
3: Alors c'est surtout que c'est un geste qui est devenu un réflexe malheureusement. Il faut sans cesse rappeler, de toute façon, le travail de sensibilisation, c'est vraiment un travail de répétition. Un mégot qu'on jette par la fenêtre, il peut parcourir 400 mètres en moins de 5 minutes. Donc même si on a l'impression qu'on va jeter son mégot sur l'autoroute, sur le bitume, en fait, très vite, il va aller beaucoup plus loin et il risque d'embraser un massif forestier entier. Donc on en appelle vraiment à la responsabilité de chacun. On s'arrête sur une aire d'autoroute, il y en a beaucoup, on fait une pause, on en profite et on jette ses mégots et ses autres déchets d'ailleurs dans une poubelle.
2: Des propos recueillis par Myriam Riahi, 25 000 cendriers de poche sont distribués pendant l'opération menée sur 10 aires d'autoroute dans le pays jusqu'au 4 août. L'Assemblée nationale a définitivement adopté la loi créant un droit à l'aide à mourir. Le texte qui légalise sous condition l'euthanasie et le suicide assisté a été approuvé avec 291 voix pour et 241 voix contre. Le Premier ministre va saisir le Conseil constitutionnel sur plusieurs dispositions avant une entrée en vigueur espérée d'ici la fin de l'année. C'est le principal suspect dans l'affaire Liana. Jérôme Barella a été mis en examen pour viol et meurtre sur mineur de moins de 15 ans, a annoncé hier le parquet d'Agen. Il a exercé son droit au silence lors de son interrogatoire. Jérôme Barella est déjà poursuivi pour enlèvement et séquestration. Il reste placé en détention provisoire. Le Tour de France avec la 12e étape aujourd'hui au programme du plat et 179 km entre le circuit de Magny-Cours à Nevers et Chalon-sur-Saône. Passez une très belle matinée.
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1: Il est 11h.
2: Bonjour à tous, à la une de l'actualité. Après plusieurs jours de forte chaleur, une dégradation orageuse traverse la France. Météo France a placé 15 départements en vigilance orange aux orages, avec un risque de phénomène violent. Forte rafale de vent, grêle, pluie intense et forte activité électrique. En parallèle, 31 départements restent en vigilance orange canicule. La vigilance orage pourrait être étendue à d'autres territoires au cours de la journée. Emmanuel Macron se rend à Fontainebleau ce matin, où près de 950 pompiers restent mobilisés contre l'incendie. Le plus important feu jamais enregistré en Île-de-France. L'incendie est désormais fixé, mais pas encore éteint. Plus de 32 000 hectares ont déjà été ravagés par les flammes en France depuis le début de l'année. Un bilan supérieur à celui de toute la saison 2025. Et d'ailleurs, la canicule a fait au moins 10 000 morts en Europe, selon un premier bilan. La vague de chaleur de fin juin a entraîné une forte surmortalité, principalement chez les personnes âgées. Les autorités sanitaires rappellent que les épisodes de chaleur extrêmes peuvent provoquer des coups de chaleur et aggraver les maladies cardiovasculaires ou respiratoires. Les experts alertent sur une hausse attendue des risques liés aux canicules avec le changement climatique. Plus de 126 000 candidats sont toujours en attente d'une proposition sur Parcoursup pour la rentrée prochaine. Le ministre de l'Éducation, Édouard Geffray, juge la situation inacceptable, mais assure que tout est fait pour leur trouver une place dans l'enseignement supérieur. Les autorités expliquent notamment cette hausse par un nombre plus important d'étudiants en réorientation. L'Iran affirme avoir frappé une base aérienne américaine en Jordanie avec des missiles balistiques. Les gardiens de la révolution revendiquent aussi des tirs contre des sites militaires américains au Koweït et à Bahreïn. Téhéran présente ces attaques comme une riposte aux frappes américaines menées en Iran. L'armée américaine va désormais proposer un suivi du taux de testostérone de ses soldats lors des visites médicales annuelles à partir de 30 ans. Le ministre de la Défense, de son côté, assure qu'il s'agit d'optimiser les capacités naturelles des soldats. Mais cette mesure s'inscrit dans une politique plus large de renforcement des standards physiques de l'armée américaine. Et puis on termine par un mot sport maintenant avec du football. On le rappelle, la finale de la Coupe du Monde opposera donc l'Argentine à l'Espagne dimanche. Les Argentins ont renversé l'Angleterre hier soir en demi-finale après avoir été menés au score. Et l'Espagne a gagné contre la France il y a maintenant 2 jours. De son côté, l'équipe de France affrontera l'Angleterre samedi pour la petite finale. Dans un match marqué d'ailleurs par les adieux annoncés de Didier Deschamps, ça sera son tout dernier match sur le banc des Bleus. Voilà pour l'essentiel de l'actualité. Bonne journée à tous.
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1: Il est midi.
2: Bonjour à tous, à la une de l'actualité. Après les incendies qui ont ravagé plus de 2000 hectares de forêt à Fontainebleau, Valérie Pécresse propose de lancer une grande initiative de régénération sur le modèle de la reconstruction de Notre-Dame de Paris. La présidente de la région Île-de-France souhaite mobiliser l'État, l'Office national des forêts, les associations environnementales, les pompiers et des mécènes pour restaurer cette forêt classée au patrimoine mondial de l'UNESCO. Emmanuel Macron est d'ailleurs sur place. L'Union syndicale de la magistrature critique les annonces du ministre de la Justice Gérald Darmanin sur le réexamen des plaintes pour violences sexuelles sur mineurs. Après l'examen de 85 047 plaintes, près de 1000 dossiers prioritaires ont été identifiés et 675 personnes ont été placées en détention. Mais les magistrats estiment que cette opération ne règle pas le problème de fond, car d'autres affaires auraient été mises en attente pour traiter ces dossiers en urgence. Et d'ailleurs, à Bordeaux, une enquête est ouverte après deux plaintes visant le directeur d'une école privée catholique. Il est soupçonné de viol et d'agression sexuelle sur deux enfants mineurs. Le chef d'établissement, déjà entendu en février après un premier signalement, a été suspendu provisoirement. L'organisme de gestion de l'école est également mis en cause pour un possible défaut de signalement. Les quatre fédérations syndicales des industries électriques et gazières menacent d'appeler à la grève si l'exécutif remet en cause le tarif agent. Vous savez, c'est cet avantage historique qui permet aux salariés et retraités du secteur de bénéficier d'une réduction sur leur facture d'électricité et de gaz. Julie Pierret.
3: Oui, et le gouvernement envisage de revoir cet avantage après une demande de mise en conformité formulée par la Cour des comptes. Une décision que les syndicats dénoncent comme une attaque contre leur statut et leurs acquis sociaux. La CFE-CGC Énergie a déjà déposé un préavis de grève à EDF à partir de mardi prochain. Une réunion intersyndicale est annoncée demain, et ça pour décider des modalités d'une éventuelle mobilisation plus large. Les syndicats rappellent que cet avantage existe depuis la création du service public de l'énergie après la Seconde Guerre mondiale.
2: Merci Julie. Il dénonce un mauvais timing pendant les vacances alors que les agents sont fortement mobilisés face aux canicules, aux tempêtes ou encore aux feux de forêt. Et puis, c'est une pneumonie qui est à l'origine du décès de Sam Neill, l'acteur néo-zélandais connu pour son rôle du docteur Alan Grant dans Jurassic Park ou encore pour ses performances dans Possession. Il nous a quittés en début de semaine à l'âge de 78 ans. Son agent a précisé que sa mort était donc due à une pneumonie après un combat contre un lymphome dont il était en rémission. Une cérémonie privée sera organisée prochainement en Nouvelle-Zélande. Voilà pour l'essentiel de l'actualité. Bonne journée à tous.
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12: Aujourd'hui, c'est la mixtape de l'AG, une playlist concoctée lors de notre assemblée générale annuelle. On en profite pour faire un gros poutou à tous les membres de l'association, l'équipe salariée et plus particulièrement à Lucas qui rejoint le bureau. Bonne écoute sur RDB.
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1: 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Grangers est un groupe composé de 4 musiciens passionnés et d'une chanteuse lead à l'énergie communicative. Le groupe puise son inspiration dans des influences variées, d'Axel Bauer à Superbus. Cette diversité crée un univers musical dynamique, moderne et accessible, capable de faire vibrer tous les publics. Une ambiance assurée pour tous, organisée par le service de la culture de la mairie de Lamastre. Informations sur le site www.lamastre.fr.
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1: Venez découvrir le kirigami avec Claire. Le kirigami dans la culture japonaise est l'art du découpage du papier et l'ensemble des œuvres en papier découpé qui en sont issues. Cet atelier de 2h30 est proposé mercredi 22 juillet de 14h à 16h30 à partir de 15 ans. Tarif 10 euros est proposé par l'association Amusaté et Bougeaté à Saint-Barthélemy-Grozon. Réservation obligatoire, place limitée. 06 08 54 84 11.
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1: Il est 14h.
2: Bonjour à tous, à la une de l'actualité, après les incendies qui ont ravagé plus de 2000 hectares de forêt à Fontainebleau, Valérie Pécresse propose de lancer une grande initiative de régénération sur le modèle de la reconstruction de Notre-Dame de Paris. La présidente de la région Île-de-France souhaite mobiliser l'État, l'Office national des forêts, les associations environnementales, les pompiers et des mécènes pour restaurer cette forêt classée au patrimoine mondial de l'UNESCO. Emmanuel Macron est d'ailleurs sur place. L'Union syndicale de la magistrature critique les annonces du ministre de la Justice Gérald Darmanin sur le réexamen des plaintes pour violences sexuelles sur mineurs. Après l'examen de 85 047 plaintes, près de 1000 dossiers prioritaires ont été identifiés et 675 personnes ont été placées en détention. Mais les magistrats estiment que cette opération ne règle pas le problème de fond, car d'autres affaires auraient été mises en attente pour traiter ces dossiers en urgence. Et d'ailleurs, à Bordeaux, une enquête est ouverte après deux plaintes visant le directeur d'une école privée catholique. Il est soupçonné de viol et d'agression sexuelle sur deux enfants mineurs. Le chef d'établissement, déjà entendu en février après un premier signalement, a été suspendu provisoirement. L'organisme de gestion de l'école est également mis en cause pour un possible défaut de signalement. Les quatre fédérations syndicales des industries électriques et gazières menacent d'appeler à la grève si l'exécutif remet en cause le tarif agent. Vous savez, c'est cet avantage historique qui permet aux salariés et retraités du secteur de bénéficier

0: tenue par le département. Il y a eu des classiques comme la faune Ardèche classique, le passage du Paris-Nice, l'Ardéchoise qui a été un succès colossal, mais aussi cet été, le Tour de France femmes qui accueillera le 6 et 7 août la Grande Boucle avec une arrivée à Tournon, puis un départ de La Voulte-sur-Rhône pour l'étape mythique qui amènera les concurrentes au Mont Ventoux. C'est des événements qui sont exceptionnels pour le territoire et pour l'image de l'Ardèche. Pour le sport féminin, bien sûr, pour le Tour de France, pour l'attractivité touristique et surtout pour la fierté de notre territoire. Et les équipes du département, elles seront toutes sur le pont et elles seront présentes, bien évidemment, sur l'ensemble de ces rendez-vous qui sont importants parce que, là encore, le département a fait le choix d'une consolidation nette de ses politiques. Et aujourd'hui, moi, je souhaite que ceci soit pérennisé et de poursuivre, bien sûr, toute la structuration des réseaux d'acteurs sur le territoire en favorisant la rencontre entre eux autour des grands enjeux de société, les luttes contre les violences, la place des femmes, la responsabilité de chacun dans la prise en compte des enjeux environnementaux. Nous ne sommes pas dans une logique du coup par coup, des one-shot, mais on est bien dans une stratégie qui vise la continuité, l'efficacité et tout simplement la lisibilité des acteurs du territoire. Et véritablement, il faut que les gens comprennent la place importante du sport et la culture dans notre territoire. Le sport et la culture sont de véritables leviers pour permettre à nos jeunes générations de devenir demain des adultes aguerris avec les meilleures clés de compréhension de la société.
1: C'était l'édito de Christian Ferroussier, vice-président au sein du département de l'Ardèche, en charge, entre autres, de la culture, de la vie associative et du sport. On évoque dans ce magazine, deuxième numéro de cette troisième saison, le vélo en Ardèche et ce slogan « Terre de vélo ». On va largement en parler pendant cette émission en compagnie de Johan Tavan. Bonjour Johan.
2: Bonjour.
1: Merci d'être avec nous. Vous êtes le chef du service sport au sein du département de l'Ardèche. À vos côtés, Frédéric Marcoux. Bonjour Frédéric.
3: Bonjour.
1: Vous êtes chargé de mission sport-nature au sein du département ardéchois également.

0: On va évoquer bien sûr ce lien très étroit entre notre territoire et le vélo. Est-ce que, question peut-être un peu bateau, mais est-ce que ce lien particulier entre l'Ardèche et le vélo, il est lié à la topographie du département et à son côté un peu vallonné ?
1: Oui, je pense complètement. Hein. C'est vrai qu'on a, on a la chance, lui, en Ardèche, d'avoir une multitude de paysages, une multitude de dénivelés qui est très, très diversifié. Et c'est vrai que chaque public peut y trouver son compte. Donc, c'est vraiment très, très agréable d'avoir cette diversité-là sur le territoire. On peut avoir, en effet, dans les différentes vallées, des voies relativement douces pour notamment les familles qui ont besoin d'avoir un cadre, on va dire, plus sécurisant. Et puis après, on peut effectivement avoir beaucoup plus de route avec du dénivelé pour les sportifs les plus aguerris, voire pour les plus confirmés, effectivement, d'avoir des cols de plusieurs kilomètres, voire des dizaines de kilomètres qui peuvent représenter un vrai défi pour les uns les autres. Donc c'est vrai que c'est une chance vraiment pour le territoire d'avoir cette diversité-là dans un cadre qui est vraiment exceptionnel, qui est très très proche de la nature, où chacun justement peut y trouver son compte. D'autant plus qu'on a de nombreuses routes qui sont quand même très très faibles en termes de circulation. Ça abonde, on va dire, ce sentiment un petit peu de liberté qu'on peut retrouver sur ce territoire qui est vraiment voilà, très particulier.
0: Il y a une longue histoire aussi entre l'Ardèche et le vélo. Alors, il y a certainement plusieurs facteurs. Il y a la ruralité, le fait qu'à l'époque, c'était quand même très onéreux de s'acheter une voiture, un camion, une moto. Un vélo, c'était quand même plus abordable et à la portée presque de tout le monde. Finalement, depuis que le vélo s'est démocratisé, on va dire à la fin du 19e, au début du 20e siècle, l'Ardèche a toujours eu ses accointances avec ce moyen de transport.
1: C'est ça. Au départ, c'était vraiment un moyen pour se déplacer de village en village, hein, en milieu rural. Donc, c'était vraiment, ça remplaçait complètement la voiture. Et puis au fil du temps, ça s'est démocratisé, ça est devenu d'abord une activité peut-être de loisir, avec notamment qui répond à l'enjeu du sport santé, qui est très très important. Et puis après, bon, y a des clubs, des associations qui sont appropriées cette pratique, hein, qui s'est structurée. Et puis, on est devenu un sport vraiment de compétition. Et c'est une longue histoire, le vélo avec l'Ardèche. Je pense que c'est une longue histoire d'amour. Et quelque part, je veux dire, ça continue, ça perdure, ça se structure. Le département est bien sûr là pour les accompagner. Mais en tout cas, oui, c'est quelque chose qui se développe encore aujourd'hui à travers des nouvelles pratiques. Je pense au VTT, au gravel, et bien sûr, plus récemment, avec le vélo électrique qui se développe de manière exponentielle.
0: On va y revenir justement à toutes ces pratiques. Avant cela, c'est vrai qu'il y a ce slogan Ardèche terre de vélo, un slogan qui résonne bien au-delà de nos limites géographiques, hein. On va même bien plus loin que la France. Comment le département communique sur ce sujet ? Alors, je sais que c'est moins votre parti, mais est-ce que vous avez comme ça des retours de gens à l'étranger ou ailleurs dans des grandes métropoles en France qui ont eu vent de notre département et de ce pôle d'attractivité-là grâce à ce slogan ?
1: Je pense que oui, l'Ardèche terre de vélo, c'est même presque plus qu'un slogan, c'est presque une stratégie en dire territoriale pour attirer, que ce soit à travers l'organisation d'événements. D'événements sportifs ou le fait d'accueillir, on va dire, de grands événements, ça permet vraiment d'accueillir en mars et de faire connaître quelque part notre territoire. À l'échelle nationale, on a des campagnes touristiques qui permettent justement d'attirer un maximum de public. Et puis, même au niveau européen, en effet, on a une clientèle avec de plus en plus d'étrangers qui viennent de toute l'Europe, voire éventuellement du monde entier, et qui sont très sensibles, on va dire, à cet environnement, au tourisme à vélo et à ce cadre qui est quand même très atypique.
0: Je me tourne vers vous, Frédéric Marcoux. Je le rappelle, vous êtes chargé de mission en sport nature au sein du département. Beaucoup de locaux d'Ardéchois et d'Ardéchoises sont usagers du vélo. Il y a aussi les touristes dont on a parlé. Est-ce que vous avez des infos sur le nombre de structures, de licenciés dans la grande diversité des pratiques liées au vélo ?
2: Oui, alors on peut dire que notre territoire compte environ une cinquantaine de clubs, que ce soit pour du cyclotourisme ou du cyclosportif, y compris les pratiques VTT, avec quelques clubs qui comportent des écoles de vélo pour les jeunes et pour aller vers un apprentissage plus tourné des fois vers la compétition ou vers le haut niveau. On a également des sections sportives scolaires qui sont destinées au vélo, notamment une au Chélard, et puis d'autres sections sportives plus fléché sport nature en général, mais qui propose pendant de nombreuses séances des activités autour notamment du VTT.
0: Alors je sais que au collège Roca à Aubenas, certains élèves de la section sport ont fait un long périple en vélo le long justement des voies douces récemment comme voyage de fin d'année. J'imagine que le département est très bienveillant vis-à-vis de ce genre de projet.
2: Oui, tout à fait. C'est des projets qui peuvent être soutenus à travers différents dispositifs, comme le dispositif à tout collège, où il y a des séjours qui sont soutenus par le département. Mais même au-delà des collèges, on a aussi chaque année les écoles souvent de primaire et aussi de collège qui font des périples comme la Vida sur la Dolce Via et qui sont très prisés et très reconnus, reconduits chaque année depuis longtemps maintenant. On a un terrain tout à fait adapté pour ça. Voilà, rouler plusieurs jours avec des enfants mais sur des voies qui présentent un dénivelé très faible et qui sont sans véhicule, effectivement, c'est idéal pour proposer ce type de sortie.
0: On va en reparler tout à l'heure de ces voies douces, mais c'est vrai qu'il y en a partout, des voies vertes sur notre département. Vous disiez une cinquantaine de structures, Frédéric. Est-ce que vous avez une idée du nombre de licenciés que cela représente sur le département ?
2: Oui, alors ça représente environ 2000 licenciés. Mais après, de tous bords et de tous âges, on a vraiment des clubs où il y a beaucoup de jeunes avec des entraîneurs diplômés qui sont vraiment tournés vers le côté perfectionnement, compétition et avec des jeunes qui veulent évoluer vers des pratiques très poussées. Et puis, on a en parallèle de ça pas mal de clubs de cyclo-touristes, en fait, avec une population plus retraitée qui se retrouve dans la semaine et le week-end pour rouler en groupe et avoir des moments conviviaux, et ça c'est aussi un fort tissu social, des forts liens sociaux qui sont construits et consolidés grâce à cette pratique et qui permettent aussi et de plus en plus à des hommes mais aussi des femmes de pratiquer.
0: Vous parlez de la diversité des pratiques tout à l'heure. Alors bien sûr, on voit bien hein, la différence entre le cyclisme sur route et le VTT, mais vous avez parlé du gravel. Qu'est-ce que c'est ?
1: Alors le gravel, alors c'est un peu compliqué. c'est un mix, on va dire, entre le VTT et le vélo sur route. Donc on est sur un vélo type route avec des guidons, un guidon bracelet hein, tout simplement, mais avec, on va dire, des pneus un peu plus larges à crampons notamment, qui permettent d'aller sur des chemins qui sont un peu plus carrossable, on va dire, que du VTT. Voilà, donc c'est une pratique, ça fait déjà quelques années qu'on voit ce type de vélo, et ça a vraiment le vent en poupe, hein. ça demande qu'à se démocratiser, à se développer. Donc on a déjà une base gravel hein, au Vence qui s'est mis en place. Après avoir en effet sur le territoire, je pense qu'on a encore loin d'avoir tout exploré en termes de gravel, et je pense que c'est une pratique qui effectivement qui peut être amenée à largement se développer dans les années à venir.

0: C'était le collectif d'artistes nord-ardéchois, les Ardéchois, et leur chanson Vive l'Ardéchoise, hein. Un extrait en tout cas de cette chanson consacrée bien sûr à la cyclotouriste que tout le monde nous envie. Vous êtes à l'écoute de votre magazine Archivif, le deuxième de cette troisième saison, toujours en compagnie de Johan Tavan, le chef du service sport du département, et Frédéric Marcoux, chargé de mission sport nature également au département de l'Ardèche. Alors justement, il y a aussi, avec notre département, cette magnifique histoire, cette magnifique amour de l'Ardéchoise. Ils étaient encore 13 000 participants cette année. Ça commence très jeune. On a vu des centenaires faire aussi l'Ardéchoise. Vous le disiez tout à l'heure, Frédéric, hein, on peut encore faire du vélo à la retraite et jusqu'à très tard dans sa vie. L'historique de l'Ardéchoise, les chiffres, ils sont vertigineux. La cyclotouriste, elle est soutenue bien sûr par le département. Elle est une belle vitrine pour nos paysages et pas que. Est-ce qu'il y a des axes de développement encore pour cette cyclotouriste pour la suite? Comment le département travaille avec les organisateurs?
1: On accompagne cette manifestation depuis son origine, hein, je pense. C'était la 33e édition cette année, donc c'est pas rien. Elle a survécu au Covid, elle a su se relancer, se maintenir. La reprise a été efficace. Le département s'attache particulièrement à l'Ardéchoise des jeunes, par exemple, et à promouvoir et à soutenir ce type d'engagement de l'association. Cette année, comme pendant longtemps, c'est presque 1000 jeunes qui ont pu participer avec leurs écoles, avec leurs clubs ou avec leurs parents, sur des parcours qui ne sont pas toujours faciles, avec des beaux dénivelés et parfois un nombre de kilomètres important. On a eu l'opportunité de pouvoir les accompagner le mercredi à Saint-Félicien, sur 55 kilomètres avec 800 mètres de dénivelé. C'est quand même pas rien, c'est un vrai défi sportif. Certains le préparent toute l'année. On a vu des jeunes qui n'avaient pas plus d'une dizaine d'années. C'était très impressionnant. On regarde aussi qu'elle continue de promouvoir un cyclisme pour tous, accessible à tous. On est en veille par rapport à ça. Effectivement, cette année, comme depuis quelques années, elle s'ouvre de plus en plus au vélo électrique. C'est pas simple dans une édition où il y a 14 000 participants d'ouvrir la place des vélos électriques et de faire cohabiter avec des vélos musculaires. C'est toute une organisation, ça se pense.
0: Il y a des préjugés aussi peut-être des pratiquants de vélo classique vis-à-vis de ceux qui pratiquent le vélo électrique, non ?
1: De moins en moins, j'ai l'impression, justement, grâce à ce type d'organisation qui montre et qui démontre que tout est possible et que tout va bien, même en partageant.
0: Nul doute que sans le département, peut-être que la cyclotouriste n'aurait pas tenu aussi longtemps. Puis c'est toute une organisation en interne avec les municipalités, avec la voirie aussi, la circulation, etc. Il y a énormément de coureurs, mais il y a aussi énormément de bénévoles qui s'affairent un petit peu partout. Et à côté de ça, on a les voies vertes qui se sont développées de façon exponentielle. Depuis une dizaine d'années, il y en a partout, presque tout le département est interconnecté. On peut même descendre jusqu'à la Méditerranée en rattrapant la Via Rhôna, etc. On a vraiment un riche réseau. Est-ce que on connaît le nombre de kilomètres de voies vertes qu'on a sur le département de l'Ardèche ?
2: Alors exactement, alors on est sur plusieurs centaines de kilomètres, hein, alors j'ai un petit peu le détail si vous voulez. Donc la Dolce Via, si on additionne, hein, c'est 90 kilomètres quasiment entre La Goutte et Saint-Agrève, avec sachant qu'il va y avoir sûrement une jonction avec Debessé. Donc on a la route de la Paire, entre Le Pouzin et Privas, c'est 20 kilomètres, la Via Ardèche, 63 kilomètres au niveau de Sud-Ardèche. Et puis on a la Via Rhôna, donc qui longe le Rhône, hein, tout simplement. Et donc là, on a un long linéaire qui est ardéchois. Donc ça doit représenter quasiment aussi pareil entre 80 et 100 km. Donc si on additionne tout, on est quasiment sur, on voit, hein, quasiment 400 km de voies douces. Hein, donc c'est vraiment voilà, quelque chose qui est structurant pour le territoire, quelque chose qui a été pensé, aménagé et qui est devenu vraiment une référence, hein, en matière de tourisme à vélo. Ça permet vraiment de découvrir le territoire autrement sur des espaces qui sont sécurisés, ce qui est quand même très très important pour les familles, hein, sachant que bon après c'est vrai que la plupart des routes ardéchoises sont assez étroites, donc la nécessité de mettre en place ce type de voie était primordiale. Donc je pense que voilà, chacun y trouve son compte à travers l'installation de ces voies, et c'est pour le plaisir de chacun. C'est vraiment
1: Sur la Via Rhôna, il faut quand même savoir que la portion entre Lyon et Avignon, l'année dernière, en 2025, on a décompté à peu près 300 000 passages, ce qui est énorme, beaucoup de vélos en itinérance. Et ce qui est important de voir aujourd'hui dans le développement des voies douces de notre territoire en Ardèche, c'est qu'elles sont pour la plupart connectés à la Via Rhôna, et que grâce à la Via Rhôna, c'est des entrées sur le territoire comme sur des arêtes de poissons, en fait.
0: Comme des bretelles d'autoroute.
1: Exactement, où on peut tout le temps, où qu'on soit sur une hauteur de la Via Rhôna, entre l'entrée vers Annonay et la sortie vers Bourg-Saint-Andéol, on peut pénétrer à l'intérieur de l'Ardèche grâce à ces voies. On peut remonter jusqu'à Aubenas en partant de Bourg-du-Theil, on peut depuis la Voulte monter jusqu'à Devecé, et on peut depuis Annonay rejoindre la Loire par la Via Fluvia. Et donc ça, c'est vraiment très intéressant, et puis on peut aussi à partir du Pouzin rejoindre Privas.
0: Justement, est-ce qu'il y a encore des projets en cours? J'imagine qu'il y a des communes qui viennent frapper à la porte du département en disant hey, nous, on n'a pas encore notre voie verte, on a un projet. On a remarqué qu'il y avait beaucoup d'endroits où ce sont les anciennes voies ferrées qui ont été reconverties en voie douce, ce qui est très pratique finalement dans un département où le retour du train, même si on en parle beaucoup, n'est pas encore forcément acté, en tout cas à l'échelle qu'il a pu avoir à une certaine époque. Est-ce qu'il y a comme ça des collectivités, des mairies, des associations peut-être même qui vous viennent vous solliciter et qui. Du coup, portent des projets qui sont en cours pour continuer de développer ce grand réseau tentaculaire que vous évoquiez.
2: Il est certain qu'il y a sûrement encore des choses à développer. À notre connaissance, on n'a pas forcément de nouvelles demandes, sachant que le maillage est déjà quand même bien, bien, bien conséquent. Après, je pense que là où on va pouvoir encore développer, c'est sur la qualité de l'accueil, sur nos voies vertes. En effet, avec l'arrivée en masse des vélos électriques, on a besoin de se structurer encore davantage sur les bornes électriques, sur voilà les possibilités d'hébergement, puisque avec ces voies-là, en effet, on s'est rendu compte qu'il y avait une augmentation du coup la durée des séjours en itinérance avec le vélo, voilà qui prennent le temps de parcourir on va dire l'Ardèche sur plusieurs jours, donc ça pour nous c'est quand même très très important, et puis ça permet aussi d'avoir du tourisme toute l'année, que ce soit au printemps, à l'automne. Ce qui n'était pas forcément le cas aussi par le passé. Donc, c'est pour les hébergements, pour les restaurateurs, les loueurs, c'est quelque chose qui est pour nous important en termes d'attractivité pour le territoire. Après, en effet, on peut imaginer encore de nouvelles voies dans les années à venir sur des raccords qui peuvent se faire, en effet, des passerelles qui peuvent se faire d'une voie douce à l'autre. Donc, ça, c'est encore des projets, en effet, qui doivent être étudiés et qui sont en cours de réflexion. Une vie.

0: Et ils auront été avec nous pour les deux respirations musicales de cette émission Archivif, deuxième épisode de cette troisième saison. À l'instant, c'était Les Arts des Choix avec la Dolce Vita sur la Dolce Via. On parle bien sûr de cette voix douce dont il est question dans cette émission Archivif. Nous sommes toujours en compagnie de Johan Tavan, chef du service sport au sein du département de l'Ardèche, et Frédéric Marcoux, chargé de mission sport nature également au département de l'Ardèche. Vis-à-vis des professionnels du vélo et du tourisme, peut-être, il y a quand même des ponts qui sont assez évidents. Quels sont les projets actuels du département? Est-ce que vous les mettez comme ça en synergie? Est-ce que vous les invitez à se rencontrer, ces différents acteurs du secteur du vélo, peut-être Frédéric, avec d'autres acteurs des sports de plein air?
1: C'est l'agence de développement touristique essentiellement qui s'occupe de cette question, hein, où ils ont des actions vraiment tournées vers l'accueil vélo, ils accompagnent les professionnels qui souhaiteraient développer une activité autour du vélo, que ce soit des hébergeurs, des loueurs ou même

0: terrain, et puis avec des témoignages aussi d'usagers et des comptages qui sont précieux pour savoir où mettre les curseurs. Donc,
1: c'est vrai que les propositions de location de vélos ne manquent pas et fleurissent autant que les voies douces. On ne va pas s'en plaindre. Avant de se quitter, un petit mot quand même sur le Tour de France féminin qui sera en Ardèche le 6 et 7 août prochain. C'est une grande fierté aussi quand même que d'accueillir ces athlètes de très haut niveau.
2: Oui, ben, c'est vrai qu'on entretient un lien fort avec le cyclisme de haut niveau. Donc c'est vrai que c'est important, hein, c'est une fierté pour l'Ardèche d'accueillir ce genre d'épreuve, c'est sûr. Ça permet vraiment de valoriser notre territoire, le sport, et puis c'est vraiment un moment de communion, avec tous les Ardéchois, avec aussi les territoires qui peuvent venir des départements limitrophes. Donc c'est vraiment excellent en termes de convivialité, de communion, de communication. Enfin, pour nous, c'est vraiment quelque chose de primordial. Ça demande, c'est sûr, comme on le disait tout à l'heure, une organisation qui est quand même assez conséquente, hein, en termes de structuration pour les communes. Donc c'est vraiment un engagement de tout un territoire de pouvoir accueillir ce type d'épreuve. Et puis c'est vrai que ça rassemble, voilà, aujourd'hui ça permet aussi de montrer la pratique féminine sous son meilleur jour, hein. On voit que quand on voit la longueur des étapes qui vont être proposées, notamment on pense à l'épreuve du 7 août entre la Voulte et le Ventoux, c'est pas donné à tout le monde, avec le 6 août aussi une arrivée à Tournon sur Rhône. Donc c'est quasiment des étapes de 150 km avec plusieurs milliers de mètres de dénivelé. Donc voilà, on se rend compte que c'est vraiment exceptionnel ce que peuvent faire ces athlètes, et en tout cas on est très très heureux de les accueillir, quoi.
1: Et moi j'invite les auditeurs et auditrices à aller faire un tour sur le site officiel letourfemme.fr pour en savoir un petit peu plus. Avant de se quitter, Frédéric, un mot sur le TCFIA qui là est le Tour cycliste féminin international de l'Ardèche, avec début septembre cette année la 24e édition.
0: Oui, alors tout simplement pour dire que ça ne s'appellera plus TCFIA à partir de cette année, hein, donc ça peut s'appeler Tour féminin de l'Ardèche, et c'est repris par l'organisation des boucles de Rhum Ardèche masculines qu'on connaît, qui ont lieu chaque année fin février. Et donc cette année, il y aura des boucles féminines, en fait, un peu basées sur le même principe, avec deux jours dans la Drôme et deux jours en Ardèche, toujours autour de Guérengrange.
1: Donc il y a une fusion avec nos traditionnelles boucles.
0: Exactement, une reprise en lien avec les l'ancienne association organisatrice, hein, une prise de relais. C'est important de souligner que le Tour de France féminin a pu reprendre à partir de 2022, parce que longtemps il avait été abandonné, et en fait il ne restait dans notre pays que quelques courses où il y avait des véritables tours féminins pendant plusieurs jours, dont le TCFIA en fait, et qui a servi à maintenir des équipes et des sportives, pouvoir continuer à les entraîner, à leur proposer des compétitions de haut niveau pour que une reprise du Tour de France féminin puisse se faire, puisque ça a permis aux athlètes de continuer à s'entraîner et de s'exercer dans des conditions de compétition internationale. Donc c'est très important aussi de pouvoir avoir des compétitions ou des manifestations qui sont l'antichambre des grandes manifestations, et voilà, c'est à saluer que des associations puissent porter ce type d'action.
1: C'est important, j'imagine, pour vous aussi au département, d'avoir des associations spécialisées comme ça sur place, dirigées par des passionnés qui connaissent à la fois la discipline et nos routes à merveille. Pour justement, c'est important pour vous de vous appuyer sur eux pour, en les soutenant aussi, dynamiser le territoire et s'assurer que tout se passe bien pour tout le monde, même pour ceux qui n'aiment pas le vélo, finalement.
0: Tout à fait.
1: Merci beaucoup, en tout cas, à tous les deux d'être passés dans nos studios. Moi, j'invite les auditeurs à aller faire un tour aussi sur le site du département, puisqu'on peut retrouver comme ça quelques rendez-vous importants de manifestations sportives, mais aussi culturelles, soutenues par le département de l'Ardèche. Et puis, Johan Tavant, je rappelle que vous êtes le chef du service des sports au département de l'Ardèche. Et Frédéric Marcoux, chargé de mission sport nature. Merci à tous les deux. Et puis, au plaisir de vous retrouver à nouveau ici, derrière ces micros. À bientôt.
2: Avec plaisir. Merci.
0: Merci, au revoir.

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Ça se voit que c'est pas de la maladresse. C'est le mal. 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Oui, c'est le mal. 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C'est le mal. 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
1: Il est 16h.
2: Bonsoir à tous. À la une de l'actualité, une information judiciaire est ouverte pour déterminer les causes exactes du feu de la forêt de Fontainebleau qui a démarré le 12 juillet. Le gérant d'une entreprise de travaux et deux ouvriers sont présentés à un juge d'instruction. Des étincelles provoquées par une disqueuse lors d'un chantier sur l'autoroute A6 auraient embrasé la végétation avant de se propager vers la forêt. Et justement, Emmanuel Macron était en déplacement dans la forêt de Fontainebleau ce midi. Le président a salué l'engagement des pompiers et rappelé que la France n'avait jamais connu autant de départs de feu depuis la fin de la Seconde Guerre mondiale. Il promet une tolérance zéro contre les auteurs d'incendies.
3: Je veux que le message soit clair pour tout le monde. On a déjà des gens qui ont été appréhendés, mais rien ne sera lâché. Non mais je veux que le message soit clair ici comme partout en France. Il n'y aura aucune tolérance et nous serons intraitables. Parce que ce sont des vies qui sont mises en danger, parce que c'est évidemment notre territoire national qui est attaqué à chaque fois qu'un feu se déclenche.
2: Voilà Emmanuel Macron, tout à l'heure en forêt de Fontainebleau. L'inspection générale de la justice dénonce un manque de moyens et des délais excessifs dans une précédente enquête visant Jérôme Barilla. Le rapport souligne notamment que l'audition de la victime n'avait pas été réalisée selon les recommandations ministérielles, faute de moyens au commissariat de Béthune. Jérôme Barilla a été mis en examen pour le viol et le meurtre de Liana. Plus de 126 000 candidats sont encore en attente d'une proposition sur Parcoursup, un chiffre jugé inacceptable par le ministre de l'Éducation, Édouard Geffray. Il assure quand même que tout est fait pour trouver une place à chacun. La phase complémentaire se poursuit jusqu'au 10 septembre. Une plainte contre X a été déposée auprès du parquet national financier concernant la reconversion de l'ancien site Michelin de Jouer-les-Tours. L'association AC Anticorruption soupçonne une entente entre plusieurs acteurs publics et privés pour minimiser la pollution des sols et éviter jusqu'à 15 millions d'euros de dépollution. Le PNF confirme avoir reçu la plainte. Il indique qu'elle est actuellement en cours d'analyse. 8 ans après l'effondrement du pont Morandi à Gênes, la justice italienne a rendu son verdict. L'ancien directeur général de la société gestionnaire de l'autoroute a été condamné à 12 ans de prison pour négligence et homicide involontaire. Le drame survenu en août 2018 avait fait 43 morts après l'effondrement d'une portion du viaduc. Enfin, Louise et Gabriel sont les prénoms les plus donnés en France en 2025. Chez les filles, pas de changement sur un an. Louise devance Jade et Ambre. Et chez les garçons, Gabriel reste en tête juste devant Noah et Léo entre dans le trio de tête. Voilà pour l'actualité. Bonne fin de journée à tous.
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